0: Et auquel des anges a-t-il jamais dit « Assieds-toi à ma droite »
1: Que je fasse de tes ennemis ton marchepied.
0: Ne sont-ils pas tous des esprits au service de Dieu?
1: Et ne sont-ils
0: pas en faveur de ceux qui doivent hériter du salut? Épître aux Hébreux, chapitre 2.
2: C'est pourquoi nous devons par Christ nous attacher aux choses que nous avons entendues,
0: de peur que nous ne soyons emportés loin d'elles. Et si la parole annoncée par des anges a reçu la foi, et si toutes ces blessures et toutes les obéissances ont reçu un jour pour la solution, comment échapperons-nous en nous disant à silencer?
3: J'en ai un peu de

0: terme une forme d'indépendance pour le projet de. Le fait de soin de ne pas utiliser le mot indépendance pour ne pas irriter Belgrade et donner ainsi une chance.
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0: de logements pour unifamiliales et toujours des pavillons. C'est un quartier qui avait que des pavillons.
1: Parce qu'au tout début, le quartier là, c'était le quartier des jeunes fonctionnaires. Donc les jeunes fonctionnaires, c'était en 1976 qu'on a construit ces quartiers-là. Et c'était les jeunes fonctionnaires là qui venaient, qui obtenaient un crédit et qui rachetaient les maisons là-bas. C'était la caisse d'épargne à l'époque qu'on appelait la CNCI qui avait fait ça, qui avait fait le lotissement. Et maintenant c'est tout le monde, hein, donc ce n'est plus comme avant. Avant, il n'y avait que des jeunes fonctionnaires ou des gens qui venaient de terminer leurs études qui achetaient là-bas.
0: Après, bon, c'est ça, les familles ont acheté, ils ont construit presque dans le même style. Parce qu'à l'époque, c'était beau, hein, ça paraissait très bien. Même quand nous, on a vu ça au début, là, bon, c'était beau. C'était pratique parce que c'était bien agencé. Et derrière, il y a un petit, on a fait un petit potager, et le potager est toujours là. Donc, c'était vraiment pratique. Donc, c'était ça. Donc, les joueurs, quand ils ont eu beaucoup, beaucoup d'argent, donc la plupart, ils ont revendu, ou ils ont agrandi, ou en tout cas, je ne pense même pas qu'il y ait encore des joueurs là-bas. Encore ces joueurs-là, à cet âge-là, ils sont plus, je ne sais pas, à quel âge, qu'est-ce qu'ils sont devenus. Donc, c'était des logements que le gouvernement avait construits pour les joueurs de l'équipe nationale.
2: We are all together and we have those stories. And I want to see how they connect. But I'm also aware that the stories that I want to be transmitted to me are as private as political, and as political as private. I feel that their stories say so much, because the stories of the Congolese immigrants in Belgium from the generation of my parents, who stayed, is not told.
3: Bring these women in and have them work and then leave.
2: Definitely not in Belgium. But I will not go into that, not this time, because I think it's a traumatizing story sometimes. I can't just ask my parents to just go through it. And I know it is because I felt some of it when I was a kid. And even if I couldn't explain everything, I could feel it.
0: Et ce quartier-là où on habitait, c'était un quartier de personnes quand même intellectuelles, même jusqu'à aujourd'hui. Donc ça nous convenait, quoi.
1: En fait, bon, c'est des circonstances un peu particulières, hein, parce qu'en fait, l'ancien propriétaire était en train de divorcer avec sa femme, et donc il vendait la maison. Et c'est pour ça qu'on a pu racheter la maison.
0: Est-ce que je sais encore? Le propriétaire. C'est-à-dire, on s'est rencontrés chez des amis communs. Alors, comme ça parle, on m'a dit qu'il divorçait, qu'il voulait vendre sa maison. À l'époque, j'avais un peu d'argent, parce que quand j'étais aux études ici, je faisais mon petit commerce d'épargne. Donc, j'avais quelques économies. Mais ça ne suffisait pas pour payer, pour acheter. Et entre-temps, j'ai rencontré ton papa. Et la première chose que je lui ai dit, voilà, il y a telle personne qui vit dans ta maison, je n'ai pas de sous, est-ce que tu peux avoir de sous? Parce qu'on avait quand même la bourse d'études, je ne sais pas moi, et puis bon. Alors lui, il avait aussi des petits excès d'économie à lui. Parce qu'il avait monté comme moi, donc on a mis tout ensemble. Donc, comme le propriétaire était ici, on a signé la vente en confiance. Parce qu'il donnait quand même le maximum d'argent. Puis on lui a dit que les restes, on les lui donnera plus tard. Quand on lui a donné les restes plus tard, il nous a donné les papiers de la maison. Sans voir la maison, oui. Mais je connaissais les maisons, là. Je connaissais les maisons, mais la maison qu'on achetait, je ne la connaissais pas. Mais le quartier et les maisons, là, je les connaissais. Et puis c'est l'endroit où je voulais vraiment habiter un jour. Un des endroits où je voulais habiter un jour. Parce que c'est en hauteur, je t'explique ça. C'est très facile

0: pour aller à l'université, c'était facile pour aller au centre des villes, donc les transports étaient faciles. Et puis il y avait un marché non loin de là, un marché chez nous, le marché c'est tous les jours. Voilà, tout était tout prêt. C'était un quartier quand même avec des gens qui sont intellectuels là. Donc ça convenait, c'était vraiment l'idéal, c'était vraiment comme un cadeau quoi. Et puis on se disait, bon, faire des travaux, c'est pas difficile. À l'époque, c'était pas difficile de faire des travaux.
1: First woman and second Canadian to go into space. She was one of six Canadian astronauts that were selected in December of 1983 by the Canadian Space Agency. In early 1990, she was designated as the prime payload specialist for the first international microgravity laboratory mission, the IML-1.
2: Et racheter la maison, comment ça s'est passé aussi? Parce que bon, on était des étudiants. Voilà, en fait, on avait ici une bourse qui était complétée. Donc il y avait un complément comme ça que les gouvernements zaïrois de l'époque devaient nous verser. Et il y avait parfois, on passait des dizaines de mois, des mois et des mois sans que ces compléments ne soient versés. Voilà. Et parfois il arrivait que, ouf, on se souvienne de nous et on donne l'argent pour 12 mois ou 14 mois ou 8 mois. Voilà. Et donc, quand l'occasion est arrivée là, voilà, on avait cet argent-là, cette circonstance-là est venue, et donc c'est comme ça que la maison a été achetée. Mais en partie, et après, on a fait l'effort de terminer le reste, donc ce qui restait à payer, c'est ça.
0: Et c'était une chance d'avoir la maison, parce que le propriétaire de la maison était ici en Belgique. Il habitait à l'époque, il habitait Bruxelles. A eu divorcé avec sa femme, et donc il fallait vendre quoi. Et lui devait rentrer à Kinshasa parce qu'il n'arrivait plus. Il faisait une thèse de doctorat en mathématiques, mais avec les conditions de vie ici en Belgique, tout était compliqué. Bon, il n'a pas réussi à faire sa thèse, et comme il est divorcé aussi, bon, il a préféré rentrer. Il y a beaucoup de gens qui ont abandonné leur thèse comme ça parce que les conditions ici dans les universités étaient très difficiles pour nous, les Congolais. Comme les pays ne nous soutenaient même pas, donc ils tournent en rond dans les études. Bon, comme il avait encore son travail à Lubumbashi, ben, il a préféré rentrer. Et nous aussi, on a voulu rentrer, mais bon, on nous a déconseillé bon, que j'avais toujours mon travail et ton père avait toujours son travail. Parce que quand on était ici, ton salaire était toujours payé. Le salaire était toujours, le poste était toujours là. Et bon, quand tu rentres ici avec ton diplôme, soit tu retournais et reprends ton poste, il y avait des possibilités. C'est après que la situation s'est détériorée.
3: Thanks a lot for that interview. 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chaotic situation is starting to settle down, there are certainly parts of the country where that would not be accurate to say that, but in general, as there is a degree of calm that is coming to the country, what is happening is that timber interests are moving in very aggressively and very quickly. 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
4: 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And that question about, you know, that fact that one day my parents will be gone, it's scary on so many levels. level. It's scary on so many levels. Because I feel like they are maintaining the whole connection that me and my brothers have with everything Congolese and everything family. That's how I feel. And I always felt like, okay, counting the years, I have to be responsible, I have to do the work, I have to be in charge, I have to take the leadership at some point, because I'm the older sibling, I'm the big sister, so typically that would be my job to do it. And my brothers never express interest or concern, or we never had that real conversation, maybe.
0: Alors, qu'est-ce qui s'est passé après? Donc, c'est vrai, il y a eu beaucoup de mes frères et sœurs, surtout, pas du côté de ton père, mais de mon côté, qui ont défilé là-bas pour faire les études. Après, à les études, c'était, ils ont habité. Et voilà. Donc, combien il y a trois... Il y a mes deux frères qui ont habité là-bas quand ils se sont mariés. Et mon neveu aussi, il a habité là-bas pendant un moment. Et en définitive, c'est mon autre frère ici qui a habité là-bas jusqu'à présent. Alors lui, il a fait quand même presque 10 ans dans la maison. Alors c'est en Afrique. J'ai fait comme tout le monde et il n'y a aucun loyer qui est payé. Donc ici, je vis là-dedans gratuitement. Bon, c'est comme ça. Mais... pourquoi la famille de ton père n'a pas habité là-bas? Parce qu'il n'y a personne qui est venu à Kinshasa à ce moment-là. En fait, tout ce temps ici. Il n'y a aucun enfant ou un membre de la famille qui est venu à Kinshasa. Sinon, bon, ils auraient habité aussi là-bas.
2: Que de la famille de maman? Que de la famille de maman? Ta maman avait demandé à son petit frère... Bon, que comme il réside là-bas, il travaille, il a un peu de revenus, qu'il paye quand même chose comme ça. Il sait qu'il paye là encore la fois, ma mère à Bounia ou à Goma. Tu sais ce qu'il a répondu? Il a dit que beaucoup de gens sont passés là-bas, ils n'ont jamais payé.
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